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0: Il est 6h, soyez les bienvenus, c'est la matinale sur Pornic Radio, 6h-10h, comme tous les matins du lundi au dimanche. On fera un petit tour du côté de nos rubriques habituelles, petites recettes de cuisine. On fera le roast qui va manger aujourd'hui sur Pornic Radio. Le métier du jour, la météo bien évidemment, l'éphéméride et bien d'autres choses encore. En attendant, je vous tiens moi compagnie jusqu'à 10h. Passez une excellente matinée en notre compagnie.

au cidre en cocotte et ses pommes. Pour 4 personnes, il vous faudra un filet mignon, du cidre brut, 4 pommes, 300 g de champignons de Paris, un oignon, une gousse d'ail, de la crème fraîche, du fond de veau, du thym, du laurier, 2 clous de girofle, 100 g de beurre, de l'huile, du sel et du poivre. Ce filet mignon au cidre est un grand classique revisité de la cuisine normande. Si vous recevez un ami originaire de cette région à déjeuner ou à dîner, faites-lui absolument découvrir ce plat typique de chez lui. Cette recette filet mignon au cidre et aux pommes remise au goût du jour est vraiment délicieuse et gourmande. Une occasion inespérée de ressortir aussi votre belle cocotte en fonte du placard. Préparation 20 minutes, cuisson 20 minutes également. Versez 3 verres de cidre dans un bol et ajoutez 4 cuillères à soupe de fond de veau. Mélangez. Épluchez l'oignon, puis sur votre planche à cuisiner, émincez-le. Portez sur feu une cocotte avec un peu d'huile et 50 g de beurre. Faites-y revenir l'oignon. Détaillez le filet mignon en tranches épaisses, puis disposez-les dans l'huile chaude. Ensuite, versez dans la cocotte le mélange fond de veau et cidre. Puis incorporez le thym, le laurier et 2 clous de girofle. Laissez cuire sur feu doux pendant 15 minutes. Pendant ce temps, dans une bassine d'eau claire, rincez les pommes. Pelez les pommes et évidez-les. Portez sur feu une poêle beurrée et faites-y cuire les pommes. Épluchez et émincez l'ail. Émincez également les champignons. Retirez et réservez les pommes. Remplacez-les dans la poêle avec les champignons et l'ail. Faites-les dorer. Ensuite, ajoutez la poêlée de champignons à l'ail au contenu de la cocotte. Remuez et laissez cuire doucement, à nouveau, 5 minutes. Enfin, ajoutez 2 cuillères à soupe de crème fraîche, le sel et le poivre. Servez votre filet mignon accompagné de pommes cuites. Bon appétit! 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

0: Voici votre horoscope de ce mardi 13 octobre. Bélier, c'est le moment de montrer que vous avez plus de force qu'il n'y paraît.
1: Taureau, que d'imprévus en ce mardi, mais ils seront les bienvenus pour donner un coup de boost à votre morale.
2: Gémeaux, vous subissez une petite baisse d'énergie, mais qui reviendra fort heureusement avant la fin de la journée.
3: Cancer, vos craintes d'affronter l'avenir vont s'estomper grâce à une bonne nouvelle.
4: Lion, votre surcharge de travail pourrait vous pousser à déléguer quelques tâches ingrates.
5: Vierge, cette année de plus vous donne une belle énergie, vous rayonnez de bonheur.
6: Balance, voici enfin la journée que vous attendiez pour conclure de bonnes affaires.
7: Scorpion, la fatigue se fait sentir aujourd'hui, alors pensez à lever le pied.
8: Sagittaire, n'oubliez pas de prendre soin de votre vie amoureuse aussi bien pour les célibataires que ceux en couple.
9: Capricorne, c'est le moment de tenter votre chance concernant un poste que vous convoitez.
10: Verseau, vous croyez en vous et vous avez bien raison car vous avez tous les atouts pour réussir.
11: Et poisson, enfin la chance entre dans votre signe et vous ouvre certaines portes. 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

fera 20 degrés à Brest, 21 du côté de Bourges, 23 à Vichy, 26 à Perpignan, jusqu'à 27 degrés à Ajaccio pour la maximale. 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

Votre éphéméride, c'est parti pour ce mardi 13 octobre 2026. Pensez au Géro, c'est leur fête. Et c'est la journée nationale de la sécurité routière, journée internationale du hamburger également. Allez, bon anniversaire à vous les natifs du 13 octobre. Vous êtes le même jour que le chanteur Gaëtan Roussel, la voix de Louise Attaque, qui fête ses 54 ans. Nana Mouskouri fête-elle ses 92 ans aujourd'hui. Allez, bonne journée et bon mardi 13 octobre avec nous.

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8: Bonjour à tous, on démarre avec du basket et la superstar LeBron James qui a fait part de sa motivation à participer aux Jeux Olympiques 2024. Le joueur des Lakers a annoncé vouloir dédier son corps à la Team USA pour cet été. Même s'il est proche de la fin de sa carrière comme il l'a annoncé, le meilleur marqueur de points de NBA s'est dit très en forme malgré son âge et il compte représenter son pays avec respect encore une fois pour cette compétition très spéciale. Déjà vainqueur en 2008 et en 2012 avec les États-Unis, l'Américain compte bien aller chercher une troisième médaille d'or cette année et comme on dit, jamais 203. Et si les taxis volants tournaient autour de Paris cet été, Aéroport de Paris semble en tout cas déterminé à mettre en place ses engins électriques afin de transporter de très nombreux passagers. Même si le sujet fait débat avec de nombreuses contestations, ADP estime que sans test réel, on ne peut pas se rendre compte des possibilités et tout sera donc mis en place pour faire voler ces innovations d'ici quelques mois à Paris.
9: Salut les gourmands, c'est l'heure de la petite recette du jour. Aujourd'hui, je vous propose un foie gras poêlé pour 4 personnes. Il vous faudra 8 escalopes de foie gras de 35 grammes environ, 300 grammes de raisin blanc, 100 grammes de raisin rouge, 40 grammes de jeunes pousses, 2 gros oignons nouveaux, une cuillère à soupe de vinaigre balsamique, du sel et du poivre. Lavez et essorez les jeunes pousses. Lavez vos grappes de raisin, prélevez des grains. Ôtez la première peau de vos oignons nouveaux et émincez-les. Salez et poivrez vos escalopes de foie gras. Faites chauffer sur feu vif une poêle entière adhésive sans matière grasse, déposez-y vos escalopes de foie gras et marquez-les une minute par face réservée. Dans la même poêle et dans la graisse rendue par les escalopes de foie gras, faites revenir les grains de raisin ainsi que les oignons nouveaux, 2 minutes, toujours sur feu très vif. Déposez 2 escalopes de foie gras par assiette sur un lit de jeunes pousses, arrosées de quelques gouttes de vinaigre balsamique, accompagnées de raisins et oignons. Bon appétit, vous retrouverez cette recette sur le site de la radio, radiopornic.fr et sur TikTok.

0: Voici votre horoscope de ce mardi 13 octobre. Bélier, c'est le moment de montrer que vous avez plus de force qu'il n'y paraît.
1: Taureau,
0: que d'imprévus en ce mardi, mais ils seront les bienvenus pour donner un coup de boost à votre morale.
1: Gémeaux, vous subissez une petite baisse d'énergie, mais qui reviendra fort heureusement avant la fin de la journée.
0: Cancer, vos craintes d'affronter l'avenir vont s'estomper grâce à une bonne nouvelle.
1: Lion, votre surcharge de travail pourrait vous pousser à déléguer quelques tâches ingrates.
0: Vierge, cette année de plus vous donne une belle énergie, vous rayonnez de bonheur.
1: Balance, voici enfin la journée que vous attendiez pour conclure de bonnes affaires.
0: Scorpion, la fatigue se fait sentir aujourd'hui, alors pensez à lever le pied.
1: Sagittaire, n'oubliez pas de prendre soin de votre vie amoureuse aussi bien pour les célibataires que ceux en couple.
0: Capricorne, c'est le moment de tenter votre chance concernant un poste que vous convoitez.
1: Verseau, vous croyez en vous et vous avez bien raison car vous avez tous les atouts pour réussir.
0: Et Poisson, enfin la chance entre dans votre signe et vous ouvre certaines portes.

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Good Morning Music, redécouvrons la musique. Aujourd'hui, on change de disque avec Len Barry et la nostalgique 1-2-3. Len Barry, faut le voir en photo. Une vraie caricature d'Américain des 60s triomphante. Coupe de cheveux Clint Eastwood, mâchoire John Wayne, sourire Clark Gable, corps Burt Lancaster. Aujourd'hui, il porterait une casquette MAGA, serait contre les élites et voterait pour un milliardaire. On n'est pas à une incongruité près. Délit de faciès, parce qu'en réalité, d'abord, Len Barry était bougrement sympathique. Ensuite, derrière son look de quadra blanc catholique et propre sur lui, il y avait un passionné de culture amérindienne et un autre de rhythm and blues, de musique soul et de doo-wop. Ça colle pas avec les fans du trou du cul suprême. Né en 1942 à Philadelphie, comme trois jeunes Américains sur deux, il voulait être joueur de football, du foot de là-bas, qui se joue avec les mains et en cognant sur tout ce qui bouge. Trop fastoche, pas du vrai foot avec la règle du hors-jeu qu'il ne comprendrait jamais. Mais c'est en rentrant dans l'armée et en jouant avec la fanfare de la garde côtière qu'il s'est découvert une passion pour la musique en général, le chant en particulier, et un vrai talent pour les deux. À son retour, Leonard Warren Borisov, de son vrai nom, monte un groupe de doo-wop avec des potes, The Devils, et en 61, leur premier tube, Bristol Stomp, devient disque d'or et vend plus d'un million d'exemplaires. Suivent plusieurs singles, dont You Can't Sit Down, qui frôle de nouveau la première place du Billboard, une époque pendant laquelle ils tournent un temps avec James Brown lui-même et où ils font les clowns dans la comédie musicale Don't Knock the Twist. Mais en 63, Leonard Borisov a des envies de plus grand et de différent. Il quitte le groupe et se lance en solo sous le nom de Len Barry. Il change de style, passe au rhythm and blues, à la soul, le tout sans trop s'éloigner de la pop. Et boum, bingo, en 65, il sort 1-2-3, son plus gros hit, on va y revenir, puis répète dans la foulée avec Like a Baby, part au UK faire la tournée de la Motown avec Sam Cooke, mais à son retour, badaboum, il est incapable de retrouver le souffle de 1-2-3. Son tour étant passé comme interprète, il se retire des projecteurs et se réinvente en coulisses en tant que producteur, parolier et arrangeur, jouant un rôle discret mais réel dans l'évolution de la soul de Philadelphie à la fin des années 60 et au début des années 70. Il explore, voyage, s'inspire de ce qu'il entend ailleurs et traduit sa passion pour la culture amérindienne en composant et produisant en 69 un morceau instrumental pour le groupe The Electric Indian intitulé Kim O Sab. Des décennies plus tard, beaucoup considèrent ce morceau comme le premier tube disco de l'histoire. Je l'ai écouté une première fois à l'eau, j'ai rien décelé de disco. En revanche, après une demi-bouteille de Chablis, il y a de l'idée. Candy Gronaz. Et donc son plus gros hit, c'est 1-2-3. Si tu ne l'as jamais écouté, je te parie le reste de la bouteille de Chablis que tu vas adorer. 1-2-3, c'est du Blue-Eyed Soul, c'est-à-dire de la soul interprétée par des blancs. Nominé au Grammy, le disque a été vendu, selon certaines sources, à 4 millions d'exemplaires aux US. Mais elle a également un côté sombre, Len Barry ayant été accusé d'avoir plagié une chanson des Supremes, appelée Ask Any Girl. Après 2 ans de litige, il a dû accorder 15% des droits de 1-2-3 aux auteurs de Ask Any Girl et accepter de les mettre au crédit de la chanson. Et pour l'anecdote, la batterie a été samplée par Edwin Collins dans sa chanson A Girl Like You. 1-2-3, j'adore, elle a un côté terriblement nostalgique, la musique comme on l'aime. Vue sur YouTube, 2,8 millions. Durée de la chanson, 2 minutes 15. Len Barry, 1-2-3. 1, 2, 1, 2, 3.

0: Les auditeurs qui ont drôlement aimé 1, 2, 3 de Len Barry ont également seulement adoré l'épisode 14, Edwin Collins, le 318, Question Mark and the Mysterians, et le 352, The Trashmen. Good Morning Music te retrouve demain pour une nouvelle chronique, sauf si c'est dimanche, gros naze à des lessives en retard et du chablis au frais. www.goodmorningmusic.net pour y écouter tous les épisodes en retard, suggérer des chansons ou parler de musique en t'accoudant au bar. N'oublie pas d'alimenter l'ego de gros naze en laissant un chouette commentaire et plein d'étoiles sur ta plateforme habituelle de podcast.
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0: Votre éphéméride, c'est parti pour ce mardi 13 octobre 2026. Pensez au Géro, c'est leur fête. Et c'est la journée nationale de la sécurité routière, journée internationale du hamburger également. Allez, bon anniversaire à vous les natifs du 13 octobre. Vous êtes le même jour que le chanteur Gaëtan Roussel, la voix de Louise Attaque, qui fête ses 54 ans. Nana Mouskouri fête-elle ses 92 ans aujourd'hui. Allez, bonne journée et bon mardi 13 octobre avec vous.
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3: Bonjour, un acte 5 aujourd'hui pour les lycéens étudiants qui vont de nouveau se retrouver dans la rue. Nous serons au rendez-vous, a également déclaré hier Sophie Binet, la secrétaire générale de la CGT. Les principales organisations lycéennes, elles, seront reçues jeudi par Édouard Geffray, le ministre de l'Éducation nationale, qui devra apporter des réponses concrètes avant une nouvelle grande journée d'action annoncée pour le samedi 17 octobre. C'est aujourd'hui le début de la campagne de vaccination contre la grippe et le Covid. La Sécu a envoyé près de 20 millions de bons de vaccination aux personnes vulnérables. Les émissions de gaz à effet de serre en baisse de 2,8% cette année en France, un recul beaucoup plus marqué qu'en 2025. Le CITEPAP, l'organisme chargé d'établir le bilan officiel des émissions françaises, explique cependant cette baisse par la forte baisse des ventes due à la flambée des prix à la pompe. Les prix qui devraient baisser un petit peu de 12 à 18 centimes par litre dès le 1er novembre. C'est ce qu'a confirmé hier le Premier ministre Sébastien Lecornu qui recevait les distributeurs de carburant. Des millions d'euros de pertes de la nourriture jetée après une cyberattaque inédite contre la grande distribution. Les pirates ont ciblé les installations frigorifiques, montant la température des congélateurs à 50 degrés. Entre 2 et 300 supermarchés sont touchés. Un coup de frein pour le groupe de luxe LVMH au troisième trimestre. Il voit sa croissance ralentir à seulement 1%, plombé par sa division mode et maroquinerie dont le chiffre d'affaires a souffert et chute de 5%. Le groupe pâtit d'une demande mondiale en baisse et la bourse de Paris réagit dès ce matin. De son côté, le FMI relève sa prévision de croissance pour la zone euro, mais la baisse pour la France. Pour les principales économies de l'Union monétaire européenne, la croissance est attendue à 1,1%. Cette année, la France qui, elle, s'inscrit à contre-courant de la majorité de ses voisins européens. L'UE, justement, qui va formellement ouvrir de nouveaux chapitres de négociations avec l'Ukraine en vue de son adhésion à l'Europe. Les 27 ont également accepté d'ouvrir les négociations avec la Moldavie. Il en sera question ce mardi à Luxembourg lors d'une réunion des 27. Enfin, c'est un record absolu dans le monde du sport. Un maillot porté par Michael Jordan lors d'un match de la finale NBA de 1998 s'est arraché à 14 millions de dollars aux enchères.
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Salut les gourmands, c'est l'heure de la petite recette du jour. Aujourd'hui, je vous propose une pintade en croûte de pain. Pour 6 personnes, il vous faudra une pintade, 500 g de pâte à pain de boulanger, 50 g de crème fraîche épaisse, 250 g de mélange de champignons surgelés ou frais, une échalote, 150 g d'épinards surgelés ou frais, une poignée de noisettes, une branche de thym, du sel et du poivre. Faites dégeler les épinards quelques minutes au micro-ondes ou à la poêle réservée. Faites cuire le mélange de champignons avec une échalote ciselée réservée, concassez grossièrement les noisettes. Préchauffez le four à 210 degrés. Dans un saladier, mélangez des épinards, les champignons, les noisettes, la crème, salée, poivrée et mélangez bien. Farcissez la pintade de cette préparation, déposez une branche de thym, fermez la pintade avec des piques en bois ou avec du fil et une aiguille. Sur le plan de travail, farinez et étalez la pâte à pain et par-dessus, déposez la pintade à l'envers, repliez la pâte de façon à l'enfermer hermétiquement, soudez bien les bords. Retournez-la et posez-la sur la plaque du four chemisée de papier sulfurisé, enfournez pour 50 minutes à 1 heure selon le poids de la volaille, laissez reposer avant de servir. Bon appétit! 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

0: Voici votre horoscope de ce mardi 13 octobre. Bélier, c'est le moment de montrer que vous avez plus de force qu'il n'y paraît.
1: Taureau,
0: que d'imprévus en ce mardi, mais ils seront les bienvenus pour donner un coup de boost à votre morale.
1: Gémeaux,
0: vous subissez une petite baisse d'énergie, mais qui reviendra fort heureusement avant la fin de la journée.
1: Cancer,
0: vos craintes d'affronter l'avenir vont s'estomper grâce à une bonne nouvelle.
1: Lion,
0: votre surcharge de travail pourrait vous pousser à déléguer quelques tâches ingrates.
1: Vierge,
0: cette année de plus vous donne une belle énergie, vous rayonnez de bonheur.
1: Balance,
0: voici enfin la journée que vous attendiez pour conclure de bonnes affaires.
1: Scorpion,
0: la fatigue se fait sentir aujourd'hui, alors pensez à lever le pied.
1: Sagittaire,
0: n'oubliez pas de prendre soin de votre vie amoureuse aussi bien pour les célibataires que ceux en couple.
1: Capricorne,
0: c'est le moment de tenter votre chance concernant un poste que vous convoitez.
1: Verseau,
0: vous croyez en vous et vous avez bien raison car vous avez tous les atouts pour réussir.
1: Et Poissons,
0: enfin la chance entre dans votre signe et vous ouvre certaines portes.
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1: Bonjour, le collège d'Aubagne dans les Bouches-du-Rhône visé par une attaque au fusil de chasse de la part d'un élève de 14 ans hier matin n'accueillera pas d'élèves aujourd'hui. Seuls les professeurs seront présents car l'équipe pédagogique a besoin de se retrouver, a précisé le ministre de l'Éducation nationale, Édouard Geffray, hier en déplacement sur place. Ce collégien a tiré au fusil de chasse sur le principal du collège Joseph Lacanal et sur une professeure. Leur pronostic vital n'est pas engagé, les élèves ont été évacués, les parents du suspect sont en garde à vue. L'État va devenir le premier actionnaire du spécialiste des métaux Eramet en difficulté. Cette opération aura lieu dans le cadre d'une augmentation de capital allant jusqu'à 500 millions d'euros et prévue pour la fin de l'année. L'Élysée a précisé que l'État ne prendra pas plus de 50% du capital de l'entreprise. Le groupe minier français est régulièrement critiqué pour les conséquences environnementales de ses activités, notamment en Indonésie. Des magasins de plusieurs enseignes de la grande distribution française comme Système U, Intermarché ou Édouard Leclerc sont affectés par une cyberattaque visant leurs installations frigorifiques. Les pertes totales pourraient s'élever à plusieurs millions d'euros. Le tribunal correctionnel de Paris a renvoyé pour des questions de procédure le procès d'un ostéopathe accusé d'avoir dépouillé de millions d'euros une cinquantaine de clients dans un contexte d'emprise sectaire sous couvert d'ésotérisme. Antonino Mercuri, 64 ans, est accusé d'avoir manipulé certains patients psychologiquement vulnérables et de les avoir essorés financièrement, parfois jusqu'au surendettement au prétexte de soins pour les « entre guillemets » libérer. La prochaine audience se tiendra le 18 janvier prochain. C'est la fin de ce flash, une très bonne journée à notre écoute.
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Votre éphéméride, c'est parti pour ce mardi 13 octobre 2026. Pensez au Géro, c'est leur fête. Et c'est la journée nationale de la sécurité routière, journée internationale du hamburger également. Allez, bon anniversaire à vous les natifs du 13 octobre. Vous êtes le même jour que le chanteur Gaëtan Roussel, la voix de Louise Attaque, qui fête ses 54 ans. Nana Mouskouri fête-elle ses 92 ans aujourd'hui. Allez, bonne journée et bon mardi 13 octobre avec vous.

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3: Bonjour, un acte 5 aujourd'hui pour les lycéens étudiants qui vont de nouveau se retrouver dans la rue. Nous serons au rendez-vous, a également déclaré hier Sophie Binet, la secrétaire générale de la CGT. Les principales organisations lycéennes, elles, seront reçues jeudi par Édouard Geffray, le ministre de l'Éducation nationale, qui devra apporter des réponses concrètes avant une nouvelle grande journée d'action annoncée pour le samedi 17 octobre. C'est aujourd'hui le début de la campagne de vaccination contre la grippe et le Covid. La Sécu a envoyé près de 20 millions de bons de vaccination aux personnes vulnérables. Les émissions de gaz à effet de serre en baisse de 2,8% cette année en France, un recul beaucoup plus marqué qu'en 2025. Le CITEPAP, l'organisme chargé d'établir le bilan officiel des émissions françaises, explique cependant cette baisse par la forte baisse des ventes due à la flambée des prix à la pompe. Les prix qui devraient baisser un petit peu de 12 à 18 centimes par litre dès le 1er novembre. C'est ce qu'a confirmé hier le Premier ministre Sébastien Lecornu qui recevait les distributeurs de carburant. Des millions d'euros de pertes de la nourriture jetée après une cyberattaque inédite contre la grande distribution. Les pirates ont ciblé les installations frigorifiques, montant la température des congélateurs à 50 degrés. Entre 2 et 300 supermarchés sont touchés. Un coup de frein pour le groupe de luxe LVMH au troisième trimestre. Il voit sa croissance ralentir à seulement 1%, plombée par sa division mode et maroquinerie, dont le chiffre d'affaires a souffert et chute de 5%. Le groupe pâtit d'une demande mondiale en baisse et la bourse de Paris réagit dès ce matin. De son côté, le FMI relève sa prévision de croissance pour la zone euro, mais la baisse pour la France. Pour les principales économies de l'Union monétaire européenne, la croissance est attendue à 1,1%. Cette année, la France qui, elle, s'inscrit à contre-courant de la majorité de ses voisins européens. L'UE, justement, qui va formellement ouvrir de nouveaux chapitres de négociations avec l'Ukraine en vue de son adhésion à l'Europe. Les 27 ont également accepté d'ouvrir les négociations avec la Moldavie. Il en sera question ce mardi à Luxembourg lors d'une réunion des 27. Enfin, c'est un record absolu dans le monde du sport. Un maillot porté par Michael Jordan lors d'un match de la finale NBA de 1998 s'est arraché à 14 millions de dollars aux enchères.
4: Bonjour à toutes et à tous, on débute avec du football et la deuxième journée de Ligue des Champions masculine débute dès ce mardi soir. Les deux clubs du nord de la France sont sur le pont. Dès 18h45, Lens accueille le Sporting Portugal et à 21h, Lille ira défier Arsenal pour les retrouvailles d'Olivier Giroud avec les Gunners. Parmi les autres matchs de la soirée, Barcelone se déplace sur la pelouse de Galatasaray. L'Inter Milan accueille le club Bruges. Manchester United est à Madrid pour défier l'Atlético et le Bayern Munich qui est en Norvège à Stade. Demain, il y aura un autre choc en Angleterre entre Manchester City et le PSG. Et puis la suite de la semaine européenne se déroulera jeudi avec la réception de Crystal Palace et Pierre Sage pour l'OL en Europa League. Alors que l'OM recevra l'Olympiakos et que Rennes accueillera l'OFC Crète. Un accident rarissime a décalé le début du match de Ligue des Champions asiatiques hier soir entre le club de Cristiano Ronaldo, Al Nassr et les Ouzbeks du Neftchi Farghona. Un missile balistique dirigé sur la capitale saoudienne a été intercepté et Cristiano Ronaldo a tout de même marqué durant cette rencontre. Il y aura de la Coupe d'Europe de basket également ce mardi soir avec la réception de l'Étoile Rouge de Belgrade pour l'ASVEL à partir de 20h. Les Villeurbanais sont 13e d'Euroleague. Après 4 journées, demain le Paris Basket accueillera le Virtus Bologne. Et notez qu'un maillot porté par Michael Jordan en finale de la NBA 1998 a été vendu 14 millions de dollars, ce qui en fait le montant le plus élevé de l'histoire pour un objet de collection lié au basket. Un match face au Utah Jazz durant lequel Michael Jordan avait inscrit 37 points, pris 5 rebonds et délivré 3 passes décisives. Et puis en tennis, Alexander Zverev est sûr de terminer l'année 2026 à la première place mondiale à l'ATP. L'Allemand profite de la défaite de Carlos Alcaraz dès le 3e tour du Masters 1000 de Shanghai. Dans le même temps, Zverev s'est offert sa 60e victoire de la saison. Il aura également remporté Roland-Garros et Wimbledon durant cette année. Voilà, c'est la fin de ce flash. Très belle journée de sport à toutes et à tous.
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0: Bonjour à tous, on démarre avec du basket et la superstar LeBron James qui a fait part de sa motivation à participer aux Jeux Olympiques 2024. Le joueur des Lakers a annoncé vouloir dédier son corps à la Team USA pour cet été. Même s'il est proche de la fin de sa carrière comme il l'a annoncé, le meilleur marqueur de points de NBA s'est dit très en forme malgré son âge et il compte représenter son pays avec respect encore une fois pour cette compétition très spéciale. Déjà vainqueur en 2008 et en 2012 avec les États-Unis, l'Américain compte bien aller chercher une troisième médaille d'or cette année et comme on dit, jamais 203. Et si les taxis volants tournaient autour de Paris cet été, Aéroport de Paris semble en tout cas déterminé à mettre en place ses engins électriques afin de transporter de très nombreux passagers. Même si le sujet fait débat avec de nombreuses contestations, ADP estime que sans test réel, on ne peut pas se rendre compte des possibilités et tout sera donc mis en place pour faire voler ces innovations d'ici quelques mois à Paris.
1: Salut les gourmands, salut les gourmandes, c'est l'heure de la petite recette du jour. Aujourd'hui, on se fait plaisir, Saint-Jacques flambé au whisky. Pour 4 personnes, il vous faudra 24 noix de Saint-Jacques, 30 g de beurre, 4 cuillères à soupe d'huile d'olive, 2 centilitres de whisky, un bouquet de fines herbes, du poivre, du moulin et de la fleur de sel. Rincez sous l'eau froide les noix de Saint-Jacques et épongez-les avec du papier absorbant. Faites chauffer dans une grande poêle anti-adhésive le beurre et l'huile. Mettez les noix de Saint-Jacques à cuire à feu vif environ 1 minute de chaque côté selon la grosseur. Ajoutez le whisky et flambez, salé, poivré. Servez sans attendre.

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0: Voici votre horoscope de ce mardi 13 octobre. Bélier, c'est le moment de montrer que vous avez plus de force qu'il n'y paraît.
1: Taureau,
0: que d'imprévus en ce mardi, mais ils seront les bienvenus pour donner un coup de boost à votre morale.
1: Gémeaux,
0: vous subissez une petite baisse d'énergie, mais qui reviendra fort heureusement avant la fin de la journée.
1: Cancer,
0: vos craintes d'affronter l'avenir vont s'estomper grâce à une bonne nouvelle.
1: Lion,
0: votre surcharge de travail pourrait vous pousser à déléguer quelques tâches ingrates.
1: Vierge,
0: cette année de plus vous donne une belle énergie, vous rayonnez de bonheur.
1: Balance,
0: voici enfin la journée que vous attendiez pour conclure de bonnes affaires.
1: Scorpion,
0: la fatigue se fait sentir aujourd'hui, alors pensez à lever le pied.
1: Sagittaire,
0: n'oubliez pas de prendre soin de votre vie amoureuse aussi bien pour les célibataires que ceux en couple.
1: Capricorne,
0: c'est le moment de tenter votre chance concernant un poste que vous convoitez.
1: Verseau,
0: vous croyez en vous et vous avez bien raison car vous avez tous les atouts pour réussir.
1: Et Poisson,
0: enfin la chance entre dans votre signe et vous ouvre certaines portes.

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1: Bonjour, le collège d'Aubagne dans les Bouches-du-Rhône visé par une attaque au fusil de chasse de la part d'un élève de 14 ans hier matin n'accueillera pas d'élèves aujourd'hui. Seuls les professeurs seront présents car l'équipe pédagogique a besoin de se retrouver, a précisé le ministre de l'Éducation nationale Édouard Geffray hier en déplacement sur place. Ce collégien a tiré au fusil de chasse sur le principal du collège Joseph Lacanal et sur une professeure. Leur pronostic vital n'est pas engagé, les élèves ont été évacués, les parents du suspect sont en garde à vue. L'État va devenir le premier actionnaire du spécialiste des métaux Eramet en difficulté. Cette opération aura lieu dans le cadre d'une augmentation de capital allant jusqu'à 500 millions d'euros et prévue pour la fin de l'année. L'Élysée a précisé que l'État ne prendra pas plus de 50% du capital de l'entreprise. Le groupe minier français est régulièrement critiqué pour les conséquences environnementales de ses activités, notamment en Indonésie. Des magasins de plusieurs enseignes de la grande distribution française comme Système U, Intermarché ou Édouard Leclerc sont affectés par une cyberattaque visant leurs installations frigorifiques. Les pertes totales pourraient s'élever à plusieurs millions d'euros. Le tribunal correctionnel de Paris a renvoyé pour des questions de procédure le procès d'un ostéopathe accusé d'avoir dépouillé de millions d'euros une cinquantaine de clients dans un contexte d'emprise sectaire sous couvert d'ésotérisme. Antonino Mercuri, 64 ans, est accusé d'avoir manipulé certains patients psychologiquement vulnérables et de les avoir essorés financièrement, parfois jusqu'au surendettement au prétexte de soins pour les « entre guillemets libérer ». La prochaine audience se tiendra le 18 janvier prochain. C'est la fin de ce flash, une très bonne journée à notre écoute.
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votre éphéméride. C'est parti pour ce mardi 13 octobre 2026. Pensez au Géro, c'est leur fête. Et c'est la journée nationale de la sécurité routière, journée internationale du hamburger également. Allez, bon anniversaire à vous les natifs du 13 octobre. Vous êtes le même jour que le chanteur Gaëtan Roussel, la voix de Louise Attaque, qui fête ses 54 ans. Nana Mouskouri fête-elle ses 92 ans aujourd'hui. Allez, bonne journée et bon mardi 13 octobre avec nous.

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3: Bonjour, environ 200 lycées fermés aujourd'hui. Selon Édouard Geffray, le ministre de l'Éducation nationale doit recevoir ce jeudi les principales organisations lycéennes qui, pour l'heure, entament l'acte 5 d'une mobilisation qui a commencé tôt ce matin. Un appel à la grève lancé au-delà des métiers de l'enseignement. Sophie Binet, secrétaire générale de la CGT, a affirmé hier que son syndicat sera là pour protéger cette mobilisation qui est d'intérêt général. Et puis, 13 octobre aujourd'hui, au travail comme au foyer, les femmes sont invitées à ne rien faire avec World with Women. La date n'est pas choisie au hasard, alors que la loi intégrale contre les violences sexuelles est votée à l'Assemblée nationale ce mardi. Des rassemblements sont prévus dans de nombreuses villes en France. Le FMI relève sa prévision de croissance pour la zone euro, mais pointe un net décrochage de l'économie française. Selon les chiffres de ce mardi, la hausse du PIB du pays ne devrait pas dépasser 0,4% en 2026. C'est l'une des pires performances de la zone euro, qui se trouve à 1,1% et du monde à 3,1%. Bonne nouvelle avec les émissions de gaz à effet de serre qui sont en baisse de 2,8% cette année en France. Un recul beaucoup plus marqué qu'en 2025. Le CITEPA, l'organisme chargé d'établir le bilan officiel des émissions françaises, explique cependant que cette baisse est due à la flambée des prix à la pompe. Des prix qui devraient baisser un peu, de 12 à 18 centimes par litre dès le 1er novembre pendant 3 mois. C'est en cas ce qu'a confirmé hier le Premier ministre Sébastien Lecornu après avoir reçu les distributeurs de carburant. Des rayons frais à 50 degrés pendant la nuit, c'est une cyberattaque inédite qui a frappé des centaines de supermarchés. Les pirates ont lancé un dégivrage forcé. Les dégâts se chiffrent en milliers d'euros et de tonnes de nourriture jetées. Stop départ aujourd'hui pour la campagne de vaccination contre la grippe et le Covid. La Sécu a envoyé près de 20 millions de bons de vaccination aux personnes vulnérables. L'UE va ouvrir un nouveau chapitre de négociation avec l'Ukraine en vue de son adhésion à l'Europe. Les 27 ont également accepté une négociation avec la Moldavie. Il en sera question ce mardi au Luxembourg. Enfin, c'est un record absolu. Un maillot porté par Michael Jordan lors d'un match de la finale NBA de 1998 s'est arraché à 14 millions de dollars aux enchères.
4: Bonjour à toutes et à tous, on débute avec du football et la deuxième journée de Ligue des Champions masculine débute dès ce mardi soir. Les deux clubs du nord de la France sont sur le pont. Dès 18h45, Lens accueille le Sporting Portugal et à 21h, Lille ira défier Arsenal pour les retrouvailles d'Olivier Giroud avec les Gunners. Parmi les autres matchs de la soirée, Barcelone se déplace sur la pelouse de Galatasaray. L'Inter Milan accueille le club Bruges. Manchester United est à Madrid pour défier l'Atlético et le Bayern Munich qui est en Norvège à Stade. Demain, il y aura un autre choc en Angleterre entre Manchester City et le PSG. Et puis la suite de la semaine européenne se déroulera jeudi avec la réception de Crystal Palace et Pierre Sage pour l'OL en Europa League. Alors que l'OM recevra l'Olympiakos et que Rennes accueillera l'OFC Crète. Un accident rarissime a décalé le début du match de Ligue des Champions asiatiques hier soir entre le club de Cristiano Ronaldo, Al Nassr et les Ouzbeks du Neftchi Farghona. Un missile balistique dirigé sur la capitale saoudienne a été intercepté et Cristiano Ronaldo a tout de même marqué durant cette rencontre. Il y aura de la Coupe d'Europe de basket également ce mardi soir avec la réception de l'Étoile Rouge de Belgrade pour l'ASVEL à partir de 20h. Les Villeurbanais sont 13e d'Euroleague après 4 journées. Demain, le Paris Basket accueillera le Virtus Bologne. Et notez qu'un maillot porté par Michael Jordan en finale de la NBA 1998 a été vendu 14 millions de dollars, ce qui en fait le montant le plus élevé de l'histoire pour un objet de collection lié au basket. Un match face au Utah Jazz durant lequel Michael Jordan avait inscrit 37 points, pris 5 rebonds et délivré 3 passes décisives. Et puis en tennis, Alexander Zverev est sûr de terminer l'année 2026 à la première place mondiale à l'ATP. L'Allemand profite de la défaite de Carlos Alcaraz dès le 3e tour du Masters 1000 de Shanghai. Dans le même temps, Zverev s'est offert sa 60e victoire de la saison. Il aura également remporté Roland-Garros et Wimbledon durant cette année. Voilà, c'est la fin de ce flash. Très belle journée de sport à toutes et à tous.
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4: Bonjour à tous. Près de 200 lycées sont bloqués aujourd'hui pour l'acte 5 de la mobilisation. Un chiffre en diminution selon Édouard Geffray ce matin. Dans le même temps, le ministre de l'Éducation annonce que 35% des 3000 professeurs remplaçants ont déjà été déployés depuis hier. Et ce, grâce à un nouvel outil dopé à l'IA. De nombreuses manifestations sont également en cours un peu partout en France, dans le calme pour le moment. Alors que les députés étudient le projet de budget 2027, on apprend que les recettes fiscales de l'État sur le carburant ont baissé de 357 millions d'euros depuis le début de l'année, selon le ministre des Comptes publics, David Amiel. La crise des carburants qui a eu un effet bénéfique, les émissions de gaz à effet de serre sont en baisse de 2,8% cette année en France, un recul beaucoup plus marqué qu'en 2025. C'est une cyberattaque inédite. Des magasins de plusieurs enseignes de grande distribution comme Système U, Intermarché ou Leclerc sont touchés par cette attaque visant leurs installations frigorifiques. Des tonnes de marchandises devenues impropres à la consommation ont dû être jetées. Coup d'envoi de la campagne de vaccination contre la grippe et le Covid ce mardi. La Sécurité sociale a envoyé près de 20 millions de bons de vaccination aux personnes vulnérables. Pour elles, c'est donc gratuit. À l'appel du mouvement World with a Woman, des rassemblements sont organisés un peu partout en France aujourd'hui. Les femmes qui le peuvent sont invitées à interrompre leurs activités. L'Union européenne va ouvrir un nouveau chapitre de négociations avec l'Ukraine en vue de son adhésion à l'Europe. Les 27 ont également accepté une négociation avec la Moldavie. Il en sera question ce mardi au Luxembourg. Sport et football, Lille est attendue sur la pelouse d'Arsenal ce soir dans le cadre de la Ligue des Champions. Début du match à 21h. Un peu avant, à 18h45, c'est Lens qui reçoit le Sporting Portugal. Et puis la Formule 1 va faire son retour en Afrique. C'est le Rwanda qui a décroché la timbale 30 ans après la fin du Grand Prix d'Afrique du Sud. Reste à construire le circuit près de Kigali.
5: Bonjour à toutes et à tous, on débute avec du football et la deuxième journée de Ligue des Champions masculine débute dès ce mardi soir. Les deux clubs du nord de la France sont sur le pont. Dès 18h45, Lens accueille le Sporting Portugal et à 21h, Lille ira défier Arsenal pour les retrouvailles d'Olivier Giroud avec les Gunners. Parmi les autres matchs de la soirée, Barcelone se déplace sur la pelouse de Galatasaray. L'Inter Milan accueille le club Bruges. Manchester United est à Madrid pour défier l'Atlético et le Bayern Munich qui est en Norvège à Stade. Wenger. Demain, il y aura un autre choc en Angleterre entre Manchester City et le PSG. Et puis la suite de la semaine européenne se déroulera jeudi avec la réception de Crystal Palace et Pierre Sage pour l'OL en Europa League. Alors que l'OM recevra l'Olympiakos et que Rennes accueillera l'OFC Crète. Un accident rarissime a décalé le début du match de Ligue des Champions asiatiques hier soir entre le club de Cristiano Ronaldo, Al Nassr et les Ouzbeks du Neftchi Farghona. Un missile balistique dirigé sur la capitale saoudienne a été intercepté et Cristiano Ronaldo a tout de même marqué durant cette rencontre. Il y aura de la Coupe d'Europe de basket également ce mardi soir avec la réception de l'Étoile Rouge de Belgrade pour l'ASVEL à partir de 20h. Les Villeurbanais sont 13e d'Euroleague après 4 journées. Demain, le Paris Basket accueillera le Virtus Bologne. Et notez qu'un maillot porté par Michael Jordan en finale de la NBA 1998 a été vendu 14 millions de dollars, ce qui en fait le montant le plus élevé de l'histoire pour un objet de collection lié au basket. Un match face au Utah Jazz durant lequel Michael Jordan avait inscrit 37 points, pris 5 rebonds et délivré 3 passes décisives. Et puis en tennis, Alexander Zverev est sûr de terminer l'année 2026 à la première place mondiale à l'ATP. L'Allemand profite de la défaite de Carlos Alcaraz dès le 3e tour du Masters 1000 de Shanghai. Dans le même temps, Zverev s'est offert sa 60e victoire de la saison. Il aura également remporté Roland-Garros et Wimbledon durant cette année. Voilà, c'est la fin de ce flash. Très belle journée de sport à toutes et à tous.
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3: Bonjour à tous. Près de 200 lycées sont bloqués aujourd'hui pour l'acte 5 de la mobilisation. Un chiffre en diminution selon Édouard Geffray ce matin. Dans le même temps, le ministre de l'Éducation annonce que 35% des 3000 professeurs remplaçants ont déjà été déployés depuis hier. Et ce, grâce à un nouvel outil dopé à l'IA. De nombreuses manifestations sont également en cours un peu partout en France, dans le calme pour le moment. Alors que les députés étudient le projet de budget 2027, on apprend que les recettes fiscales de l'État sur le carburant ont baissé de 357 millions d'euros depuis le début de l'année, selon le ministre des Comptes publics, David Amiel. La crise des carburants qui a eu un effet bénéfique, les émissions de gaz à effet de serre sont en baisse de 2,8% cette année en France, un recul beaucoup plus marqué qu'en 2025. C'est une cyberattaque inédite. Des magasins de plusieurs enseignes de grande distribution comme Système U, Intermarché ou Leclerc sont touchés par cette attaque visant leurs installations frigorifiques. Des tonnes de marchandises devenues impropres à la consommation ont dû être jetées. Coup d'envoi de la campagne de vaccination contre la grippe et le Covid ce mardi. La Sécurité sociale a envoyé près de 20 millions de bons de vaccination aux personnes vulnérables. Pour elles, c'est donc gratuit. À l'appel du mouvement World with a Woman, des rassemblements sont organisés un peu partout en France aujourd'hui. Les femmes qui le peuvent sont invitées à interrompre leurs activités. L'Union européenne va ouvrir un nouveau chapitre de négociations avec l'Ukraine en vue de son adhésion à l'Europe. Les 27 ont également accepté une négociation avec la Moldavie. Il en sera question ce mardi au Luxembourg. Sport et football, Lille est attendue sur la pelouse d'Arsenal ce soir dans le cadre de la Ligue des Champions. Début du match à 21h. Un peu avant, à 18h45, c'est Lens qui reçoit le Sporting Portugal. Et puis la Formule 1 va faire son retour en Afrique. C'est le Rwanda qui a décroché la timbale 30 ans après la fin du Grand Prix d'Afrique du Sud. Reste à construire le circuit près de Kigali.
4: Bonjour à toutes et à tous. On débute avec du football et la deuxième journée de Ligue des Champions masculine débute dès ce mardi soir. Les deux clubs du nord de la France sont sur le pont. Dès 18h45, Lens accueille le Sporting Portugal. Et à 21h, Lille ira défier Arsenal pour les retrouvailles d'Olivier Giroud avec les Gunners. Parmi les autres matchs de la soirée, Barcelone se déplace sur la pelouse de Galatasaray. L'Inter Milan accueille le club Bruges. Manchester United est à Madrid pour défier l'Atlético. Et le Bayern Munich qui est en Norvège à Stade. Wenger. Demain, il y aura un autre choc en Angleterre entre Manchester City et le PSG. Et puis la suite de la semaine européenne se déroulera jeudi avec la réception de Crystal Palace et Pierre Sage pour l'OL en Europa League. Alors que l'OM recevra l'Olympiakos et que Rennes accueillera l'OF Crète. Un accident rarissime a décalé le début du match de Ligue des Champions asiatiques hier soir entre le club de Cristiano Ronaldo, Al Nassr et les Ouzbeks du Neftchi Farghona. Un missile balistique dirigé sur la capitale saoudienne a été intercepté et Cristiano Ronaldo a tout de même marqué durant cette rencontre. Il y aura de la Coupe d'Europe de basket également ce mardi soir avec la réception de l'Étoile Rouge de Belgrade pour l'ASVEL à partir de 20h. Les Villeurbanais sont 13e d'Euroleague après 4 journées. Demain, le Paris Basket accueillera le Virtus Bologne. Et notez qu'un maillot porté par Michael Jordan en finale de la NBA 1998 a été vendu 14 millions de dollars, ce qui en fait le montant le plus élevé de l'histoire pour un objet de collection lié au basket. Un match face au Utah Jazz durant lequel Michael Jordan avait inscrit 37 points, pris 5 rebonds et délivré 3 passes décisives. Et puis en tennis, Alexander Zverev est sûr de terminer l'année 2026 à la première place mondiale à l'ATP. L'Allemand profite de la défaite de Carlos Alcaraz dès le 3e tour du Masters 1000 de Shanghai. Dans le même temps, Zverev s'est offert sa 60e victoire de la saison. Il aura également remporté Roland-Garros et Wimbledon durant cette année. Voilà, c'est la fin de ce flash. Très belle journée de sport à toutes et à tous.
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parti pour votre soirée télé pour ce mardi 13 octobre avec Koh-Lanta All-Stars ce soir sur TF1 dès 21h10. La grande histoire de la marine, un grand documentaire donc ce soir sur France 2. Monsieur, sur France 3, votre téléfilm avec deux épisodes. La Maison des Femmes, c'est sur Canal Plus à partir de 21h10. Enquête de santé sur France 5, traitement hormonaux, le nouveau scandale sanitaire, la question est posée. Et puis enfin, 911, votre série sur M6 avec deux épisodes. Excellent mardi et bonne soirée télé.

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parti pour votre soirée télé pour ce mardi 13 octobre avec Koh-Lanta All Stars ce soir sur TF1 dès 21h10. La grande histoire de la marine, un grand documentaire donc ce soir sur France 2. Monsieur, sur France 3, votre téléfilm avec deux épisodes. La Maison des Femmes, c'est sur Canal+, à partir de 21h10. Enquête de santé sur France 5, traitement hormonaux, le nouveau scandale sanitaire, la question est posée. Et puis enfin, 911, votre série sur M6 avec deux épisodes. Excellent mardi et bonne soirée télé.

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1: Bonsoir à tous. Depuis le début du mouvement lycéen, 36 enquêtes ont été ouvertes par l'IGPN. Ce mardi, une nouvelle journée de mobilisation a rassemblé 480 000 personnes dans plusieurs villes de France, notamment à Strasbourg, Nantes et Marseille. Des manifestations se poursuivent également actuellement à Paris. Le ministre de l'Éducation, Édouard Geoffrey, rencontrera les organisations lycéennes ce jeudi en compagnie de Philippe Baptiste, ministre de l'Enseignement supérieur. De son côté, la CGT appelle à une nouvelle journée de grève et de manifestation le 5 novembre prochain en réunissant les différentes mobilisations afin de mettre la pression sur le gouvernement. Et le parquet national antiterroriste a été saisi de l'enquête sur le jeune de 14 ans suspecté d'avoir blessé le principal et une enseignante dans un collège d'Aubagne. L'adolescent a exprimé des regrets et évoqué un désir de vengeance. Il aurait expliqué ne pas apprécier le principal. L'Assemblée nationale a adopté à l'unanimité la loi intégrale contre les violences sexuelles et sexistes. Le texte est né de la mobilisation d'associations féministes et de défense des enfants après le meurtre de Liana. On poursuit avec la campagne de vaccination contre la grippe et le Covid-19 qui a débuté ce mardi en France et qui se poursuivra jusqu'au 31 janvier. Elle cible en priorité les personnes âgées, les malades chroniques, les femmes enceintes et les personnes immunodéprimées. Et puis l'écrivain Tellyson Aurélien est sorti du silence après les accusations visant son roman « C'était ça ou mourir ». Il dément tout recours à l'IA pour la rédaction, mais reconnaît en revanche avoir plagié d'autres auteurs par le passé. Côté sport, la Formule 1 prépare son retour en Afrique. La discipline a annoncé avoir conclu un accord avec le Rwanda pour organiser des grands prix sur le long terme. Et enfin en football, retour de la Ligue des Champions ce soir avec Lens qui affronte le Sporting en ce moment même, tandis que Lille se déplacera sur la pelouse d'Arsenal à 21h. Voilà pour l'essentiel de l'actualité, je vous souhaite une excellente soirée.

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